qui l'y attendait et que je n'étais pas là. C'était un cadeau pour moi. Il répondait bien.